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0: La météo pour ce vendredi 3 juillet, le temps est calme et anticyclonique avec une chaleur modérée au nord mais forte sur un tiers sud-est quand même. Les températures pour ce vendredi matin, 14 degrés sur Lille, 15 pour Cherbourg et Brest, 16 degrés pour Paris et Orléans, 18 degrés pour Strasbourg et Dijon, 20 degrés pour Toulouse et Lyon, 20 également pour Biarritz et Bordeaux, 23 à Nice, 24 à Marseille et Ajaccio. Et pour ce vendredi après-midi, entre 23 et 29 degrés sur une moitié nord, il fera 23 en Bretagne, en Normandie, 25 sur les Hauts-de-France, 26 sur le Grand Est, 28 sur l'Île-de-France, 29 en Bourgogne et sur le Centre-Val de Loire. Et puis dans la moitié sud, entre 27 et 35 degrés, 27 sur la région de Biarritz, 30 degrés sur la vallée du Rhône et la région bordelaise, 30 degrés également pour la Corse, 31 sur l'Occitanie et de 32 à 35 le long de la Méditerranée.
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1: Bonjour, football Coupe du Monde à Los Angeles. Hier, l'Espagne s'est qualifiée pour les huitièmes de finale après un match très convaincant face à l'Autriche, score final 3-0. Invaincu, la Roja n'a toujours pas encaissé le moindre but dans la compétition et affrontera le Portugal ou la Croatie lundi à Dallas pour une place en quart de finale. Cyclisme dans un cadre monumental au pied de la Sagrada Familia. Barcelone a accueilli hier les coureurs du Tour de France avant le grand départ samedi. La capitale catalane va respirer Tour de France tout le week-end avec une première étape 100% dans ses rues en forme de contre-la-montre par équipe. Demain, du bord de mer à la colline de Montjuïc. La deuxième étape dimanche verra aussi son arrivée au pied du stade olympique après 168,5 km de parcours le long de la côte méditerranéenne depuis Tarragone. Tennis Wimbledon, c'est fini pour Arthur Fils. L'italien Matteo Berrettini a battu le français en 4-7, 6-4, 7-5, 3-6, 6-3 et s'est qualifié hier pour le troisième tour. Un triste bilan en tout cas pour le tennis tricolore, puisque le sixième et dernier français en lice dans le bas du tableau, Kyrian Jacquet, a lui aussi été éliminé. Il a été sorti par Alexander Bublik en 3-7. Dernière soirée au championnat de France de natation de Saint-Etienne hier et 3 billets supplémentaires ont été délivrés pour les championnats d'Europe de Saint-Denis le mois prochain. Endoy, Brouard, Tomac et Bèze sont concernés. MotoGP, l'équipe satellite de Ducati Gresini a dévoilé sa compo pour la saison 2027 avec de nouveaux pilotes. Il s'agit de Juan Mir et Daniel Olgado. Mir, 28 ans, avait été sacré champion du monde 2020 de MotoGP au guidon d'une Suzuki, puis il s'est engagé chez Honda en 2023. Il quittera donc le Japon pour l'Italie la saison prochaine, actuellement 18e du classement avec 6 abandons en 10 courses. Le Mallorquin avait besoin d'un nouveau challenge. Il ne s'exprimera pas sur sa nouvelle équipe avant la fin de son contrat actuel le 31 décembre. C'est la fin de ce Flash Sport. Une très bonne journée à toutes et à tous.
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Geste, conquérant du lointain, recherche ton père, illumine les chemins obscurs de l'univers. 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

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Mais d'ici là, prenez soin de vous. 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
1: Oh bah j'ai pas trop perdu la main, on dirait. Vous êtes là, mon minou ?
2: Professeur Dambanawa, je vous ai déjà dit de ne pas m'appeler comme ça en public.
1: Vous avez les mains en sang, laissez-moi vous panser la plaie.
2: Oh, professeur, quel charmant vous faites! Mais je vous signale que c'est vous qui avez explosé la moitié des lampadaires de la rue.
1: Quel langage, professeur Madame Ingalls, ça m'épate!
2: Trêve de plaisanterie, hein? Le colis est livré quand?
1: Ça ne devrait pas tarder, je pense. Et vous, vous avez observé la famille de Cascu?
2: Oui, professeur, mais vous êtes certain que le jeune Power soit entre de bonnes mains ici?
1: Certes, ils ont un penchant pour les comics, mais on n'a pas trop le choix, c'est son oncle et sa tante, après tout.
2: Ne me dites pas que vous avez confié le colis à ce gros mammouth!
3: Qui est gros mammouth?
1: Alors, Arid, le voyage n'a pas été trop long?
3: Si, j'en ai la gorge toute sèche.
1: Vous avez le colis?
3: Oui, 4 prostituées japonaises, et je vous fais cadeau des uniformes d'écolière.
1: Non, je ne parle pas de la commande, je parle du colis!
3: Ah, celui-là! Vous avez le mot de passe?
1: Évidemment! Un steak.
3: La cuisson.
1: Lente à petit feu.
3: C'est bon.
2: Ces types sont sacrément arrivés, hein.
3: Le voilà, le petit Hachipoa. J'ai dû m'asseoir dessus pendant le vol, par contre.
1: En effet, on dirait qu'il a une cicatrice en forme de Dragon Ball sur le front.
3: Il a dû s'endormir sur un bouton de mon manteau.
2: Bon allez, collard, sonne!
1: Ah ouais, bien vu, la vanne!
3: Il vous manque une case, la vioque, il est 2h du mat'.
1: Je vais leur laisser un mot. Cher Venom et Pecunia Bentley, comme prévu, je vous laisse sur le palier votre neveu Hachi pour les 10 prochaines années. Veillez à son confort et à sa sécurité jusqu'à ce qu'il soit prêt à aller à Jobar, l'école des otaku. Sayonara, Jabus Dambanawa.
2: Non mais c'est totalement has-been la lettre, on aurait pu leur envoyer un email.
3: Allez, c'est ma tournée de saké.
4: Plus tard.
5: Debout, cousin, on va à l'expo.
6: Hein, quoi?
7: T'as préparé le petit déjeuner, fainéant.
6: Oui, oncle Venom.
7: Aujourd'hui, c'est l'anniversaire de Bidley, alors tâche de ne rien faire qui pourrait nous gâcher la journée. Et redresse-toi un peu!
6: En fait, c'est les pavés dehors, ils me font mal au dos ces temps-ci.
7: T'as qu'à te plaindre à celui qui a écrit ta lettre.
6: Je vous laisse sur le palier votre neveu Hachi pour les 10 prochaines années. Hein, si jamais je l'attrape ce type, je lui balance un marteau de 100 tonnes à la gueule.
8: Il y en a combien?
7: 36. Je les ai comptés moi-même.
8: 36? Mais l'an dernier, j'en ai eu 37.
9: Mais certaines sont nettement plus grosses.
8: Je m'en fous de ça.
7: Il en veut pour son argent, le bougre, hein. C'est bien le fils de son père. Mais ne t'inquiète pas, j'irai t'acheter 2 autres cadeaux après l'exposition de comics. Un 357 Magnum et le jeu que tu voulais.
8: Banal Fantasy? Excellent!
7: Oula, on va être en retard. Pecunia, prépare les BD, j'en ai plein à faire dédicacer.
9: Tout de suite, mon chéri.
7: Pawa?
6: Oui, oncle Venom.
7: Je te préviens, si tu fais quelconque allusion à la culture japonaise, je te fais bouffer des sushis périmés par paquet de 10.
6: C'est noté.

0: Ouah, dis papa, on va au stand Marvel?
1: Tout de suite, mon garçon, tout de suite.
2: Eh, c'est sympa ici. Enfin, c'est pas la Japan Expo non plus. Ouais, qu'est-ce qu'il y a?
3: Eh, je vois que t'es un fan de manga. Tu t'es même fait tatouer une boule de cristal sur le front.
2: Bah en fait, c'est pas tout à fait ça, mais bon...
3: Ça te dit d'essayer un truc?
2: Ouais, j'ai rien de mieux à faire.
3: Bon alors, tu montes tout en haut de l'escalier, et tu dis « Yatta » au type au crâne rasé avec une carapace sur le dos.
2: Ok. Yatta.
4: Alors les jeunes de nos jours, vous êtes vraiment des casse-cou, hein.
2: Je suis pas sûr de comprendre, là.
4: Enfile cette combinaison. Voilà. Tu tires sur la poignée de la poche arrière, et bonne chance.
5: La poignée, elle est où, la poignée?
1: Qu'est-ce que... Un parachute avec une image porno? Un manga, qui plus est.
5: C'est affreux.
1: Hachibawa, descends ici tout de suite.
2: Merde, je savais que c'était une mauvaise idée.
1: Bravo, tu as gagné! Midley est traumatisé par ta faute!
2: Tu rigoles, je te signale que les 36 filles dans la cuisine sont toujours là, hein!
1: C'est pour le consoler! Va t'asseoir, mon Midley louché!
2: Hey Midley! On dirait que la table est bancale!
6: Trop, c'est trop! File au palier!
2: Oui, tante Pécunia! Qu'est-ce que c'est encore que ça? Hey, c'est normal qu'il y ait un chat avec une armure qui nous livre une pizza?
1: Tu n'arriveras pas à gâcher notre journée.
7: Une lettre pour Monsieur Pawa. 4 pour votre drive. Ce n'est pas du palier.
2: Ouais, il parle!
1: Fais-moi penser qu'il faut le piquer. Et je parle pas du chat.
2: Ça alors, le chat vient de régurgiter une enveloppe. En faisant ça, cher Monsieur Pawa, vous venez de gagner un abonnement de 7 ans au Weekly Shonen Jump. Et par la même occasion, une inscription à Jobar, l'école des otaku. Veuillez vous présenter à l'aéroport de Londres dans les délais les plus speed. Bisous, professeur Madame Ingall. Elle s'en compte pas en détail, on dirait. Oncle Venom, j'ai reçu un bon de réduction, qu'est-ce que j'en fais?
1: Entends-moi voir ça, école Jobar, otaku, pas question que je paye le voyage pour ça.
2: Non, il a jamais été question de payer quoi que ce soit.
1: Tu vas voir ce que j'en fais de ta lettre, moi.
0: Bien joué, papa!
2: Le chat vient de prendre une nouvelle lettre.
1: Saloperie!
2: Pas banal, hein, y'a plein de chats dans la rue en train de dégobiller.
1: What the? Ils ont eu leur compte?
8: Non, mais vous êtes pas tarés, vous?
1: T'es qui, toi, gros lard? J'ai dit qu'il irait pas là-bas.
6: Chérie, calme-toi.
8: Vous savez pas combien ça coûte des robots comme ça? En plus, ils sont électroluminescents.
2: Vous êtes qui, monsieur?
8: Cumulus Arid, je m'occupe de tout ce qui touche aux robots mécaniques à l'école de Jobar.
2: L'école Jobar? Qu'est-ce que c'est?
8: Tu le sais pas? Pourtant, je t'ai persuadé. Oh. Tu es un otaku, Hachi.
2: Je suis un quoi?
8: Un otaku, nom de Dieu. Les otaku sont des personnes qui ne vivent que pour leur passion qui concerne le Japon.
2: Mais vous voulez lire les mangas?
8: Pas que ça, mais tu verras bien par toi-même.
1: Il n'ira pas là-bas!
8: Oh oh, et je suppose que c'est un casse-cul de votre espèce qui l'en empêchera.
2: Un casse-cul?
8: Ceux qui n'y connaissent rien à la culture nippone.
1: Je ne paierai pas le voyage!
8: Il commence à me gonfler, celui-là. Tu peux répéter?
1: Pékinien. Sors l'échiquier.
2: Cool!
8: Allez, on y va. Premier arrêt, Londres. Ça y est, on est arrivé.
2: Ah ouais, je connais bien ce quartier.
8: Ouais?
2: C'est-à-dire qu'à force de dormir à l'extérieur, on se fait des potes, hein. Hey, salut Dan!
8: En fait, c'est à deux pâtés de maison qu'on va.
2: Pas de problème, qu'est-ce qu'on va y faire?
8: On va t'acheter des fournitures scolaires. Il faut savoir qu'il y a quelques otaku qui se la pètent grave parce qu'ils ont assez de thunes pour s'acheter plein de goodies. Mais il faut que tu gardes bien à l'esprit que c'est pas ça qui définit un vrai otaku.
2: De toute manière, je suis fauché. Et c'est quoi la différence entre un bon et un mauvais otaku?
8: Bah, un bon otaku, il voit un manga, pof, il l'achète. Alors qu'un mauvais otaku, il voit un manga, bah, pof, il l'achète, mais c'est un mauvais otaku.
2: C'est noté.
8: On y arrive, c'est à l'angle de cette rue.
2: Vous vous trompez, Harid, c'est le quartier de Gade, le Londres, par là.
8: Justement, personne ne pourrait se douter que la plus grande rue commerçante japonaise se trouve ici.
2: Je vois pas le rapport.
3: Salut mon grand, t'es bien bâti. Viens avec moi, je te montrerai mon gros Khalil.
8: Le mien, il te fait un trou de balle de 9 mm. Tu veux y goûter ?
3: Quelle vulgarité !
8: C'est le seul petit souci qu'on a, comme tu peux le voir. Mais ne t'inquiète pas, arrivé sur place, il n'y aura plus de problème.
2: Et on y est bientôt ? Non, parce qu'à la base, j'ai que 11 ans, et je sens un traumatisme qui grandit en moi.
8: La rue est cachée, on ne peut y pénétrer qu'en passant par un karaoké. Attention à la visite !
9: Oh, vous pouvez voir derrière vous traverser ?
8: Ah, voilà, on y est.
2: La Rouge Gorge. Tu m'en diras tant.
8: Non, il vaut mieux pas que t'entres là-dedans et ils font pas les tarifs étudiants. Regarde plutôt l'ancienne à droite.
2: Le Nippon Chanteur. Bon, franchement, c'est pas mieux. Hein. Ah, monsieur Reed ! Bienvenue, bienvenue ! De vous taire comme d'habitude, double attaqué avec l'outil, piquette ou une poutre de bambou. Quelle dédite !
8: Pas aujourd'hui, Gom. Je viens faire des courses avec Hachi.
2: Oh, tête cicatrice en forme de Dragon Ball, le fond, Kame Tama, t'es bien sûr, t'es Steve Pawa.
10: Hachi Pawa, le fils de Jace et Vivi.
4: Hachi Pawa, c'est une grande joie.
8: Oh, bonjour, professeur Kigel, je ne vous avais pas vu.
2: Salut.
8: Hachi, le professeur Kigel enseigne la censure contre les mangas hentai à l'école des Jobards.
4: Une matière aussi pas passionnante que effrayante. Non, que vous en ayez besoin, pas moi.
2: C'est vous qui le dites.
8: Bon, eh bien, on se revoit là-bas, professeur.
4: D'accord.
8: Gom, il te reste des places libres pour le karaoké ?
2: Mais oui, bien sûr ! Et au plaisir de vous revoir, monsieur Boa !
4: Ciao !
8: Viens, Hachi, on va voir s'il y a une salle de libre.
2: Dis, Tarid, pourquoi tous ces gens me connaissent ?
8: Je crois que je ne suis pas le mieux placé pour te répondre.
2: Ça a quelque chose à voir avec ma cicatrice ?
8: Non, ça c'est moi qui te l'ai faite quand t'étais gamin.
2: C'est vous qui m'avez défiguré comme ça ?
8: C'est très kawaii, tu vas faire tourner toutes les têtes avec ça.
2: Non mais vous foutez de ma gueule ?
8: Ah, on arrive à une salle.
2: Ah, il peut rien pour attendre celui-là.
9: Le dragon, rétro laser en action.
8: Ah, désolé monsieur. On va essayer celle-là.

0: Professeur Dumbanara, mais qu'est-ce que vous foutez là?
1: Fermez la porte, Arid! Je loupe le meilleur passage!
0: Voilà, cette salle est libre. Assieds-toi sur ce canapé, Hachi.
2: Bon, vous allez me raconter ce qui cloche avec moi, oui ou non?
0: Plus tard, plus tard. Pour l'instant, prends ce micro et chante!
2: Non mais arrêtez-vous!

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1: Chanter dans un karaoké ouvre un passage secret.
2: Non, en fait, c'est chanter un générique de merde bien compliqué qui ouvre le passage secret.
1: C'est noté.
2: Allez, Hachi, bienvenue au chemin des perverses.
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1: Bonjour, l'incendie qui a démarré jeudi dans l'Hérault et qui s'est propagé dans le département voisin de l'Aude était toujours actif hier soir. Un total de 900 hectares ont été parcourus. L'évolution de ce feu demeurait fortement dépendante de conditions météorologiques défavorables avec des rafales de vent atteignant 70 km/h qui compliquent les opérations de lutte. Près de 750 sapeurs-pompiers appuyés par des renforts et d'importants moyens aériens de la sécurité civile ont été engagés. Par ailleurs, quelques 3000 personnes ont été évacuées dans les Pyrénées orientale après qu'un incendie s'est déclaré à Sainte-Marie-la-Mer et s'est propagé vers Canet-en-Roussillon. Deux sapeurs-pompiers ont été légèrement blessés. L'un d'eux a été atteint par un effet de blast après l'explosion d'une bouteille de gaz dans un des campings. Pratiquement 7000 départs de feu depuis le début de la saison en France et déjà 8700 hectares brûlés dont 1200 mercredi ont été recensés. C'est ce qu'a annoncé par ailleurs Sébastien Lecornu hier lors d'une réunion de crise interministérielle qui s'est tenue à Marseille. Le Premier ministre qui a annoncé le maintien du plan Orson au niveau 3 pour l'ensemble du week-end, même si aucun département n'est en vigilance orange ou rouge canicule, il s'agit de permettre aux hôpitaux de continuer à traiter les personnes touchées par l'épisode de particulièrement violent de la semaine dernière. Trois nouvelles plaintes ont été déposées contre le chanteur et comédien Patrick Bruel, déjà mis en examen pour viol et agression sexuelle dans quatre affaires, un viol à Neuilly-sur-Seine en 2008, une tentative de viol en 2010 à Bruxelles, une affaire d'agression sexuelle et de harcèlement sexuel à Perpignan en 2019 et un dossier de harcèlement sexuel à Ajaccio en 2019. Il est placé sous le statut de témoin assisté dans quatre autres dossiers. C'est la fin de ce flash, une très bonne journée à notre écoute.
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1: C'est bien chouette, un bon feu.
2: Surtout quand on ne se fatigue pas pour l'allumer.
1: Une petite fireball, et hop.
3: Je trouve ça un peu malsain.
1: Ça prouve au moins que les magots servent à quelque chose.
3: C'est quoi cette allusion?
4: Quelqu'un a bu le saucisson.
1: Tiens. Enfin, j'espère qu'on ne va pas se faire repérer.
4: Repérer?
1: Ah bah, je me demande bien qui pourrait nous repérer dans ce coin paumé.
3: On ne risque rien, dans la forêt je n'ai que des amis.
1: Toi peut-être, mais nous. Je pense pas que les hommes poireaux vont nous chercher avec ce qu'on leur a collé.
4: Ouais.
1: C'est pas facile de poursuivre quelqu'un avec deux jambes cassées, hein.
4: Ouais.
1: Eh, je peux avoir le saucisson?
4: Voilà.
1: Cool.
3: Il ne reste que 3 jours de voyage, c'est super.
1: Super. 3 jours à marcher au milieu des arbres. Et puis je voudrais un bout de pain. Tiens, il est là. Mais on aura des pièces d'or à l'arrivée. Ouais, évidemment. Ouais. Tiens, d'ailleurs, il faudrait qu'on reparle de cette histoire de partage. C'est plutôt facile. On divise la somme et puis voilà, on est quitte.
5: Alors là, ça m'étonnerait. On ne voit pas pourquoi le paladin aurait la même somme que les autres alors qu'il vient seulement d'arriver.
2: Comment?
3: C'est pas bête. Tu ne veux pas me couper une tranche?
5: Eh, bon, d'accord, le paladin est avec nous. Mais si on y réfléchit, il n'a même pas participé à la récupération de la statuette.
4: Ouais.
3: C'est toi qui parles de réfléchir? Et je peux avoir les tomates?
5: Tiens, les voilà.
3: Aïe, attention!
1: C'est vrai que sans la quête de la statuette...
5: Mais il y a une notion qui est vachement importante dans ce genre de cas, c'est la notion de prorata.
1: Hein? Prorata?
5: Ouais. Nous autres, les nains, on compte beaucoup sur le prorata pour éviter les arnaques.
1: Je vois où tu veux en venir.
2: Pas moi.
3: Moi non plus, mais je prendrais bien un morceau de pain.
5: Alors, par exemple, imaginez qu'on calcule sa part au prorata du temps passé en nombre de jours.
2: Et alors?
5: Étant donné qu'on a démarré la quête depuis environ 7 jours... Et qui reste 3 jours. Ça nous donne 10 jours d'aventure.
1: C'est à peu près ça. Et je veux bien goûter du pâté de lapin, là.
2: Moi aussi.
4: Ouais, tiens.
3: Le pauvre petit lapin.
5: Et puisqu'il est arrivé en soirée, on pourrait arrondir à 30% d'une part. Ce qui nous donne en gros 342 pièces d'or, 8 pièces d'argent, 5 pièces de cuivre et 7 pièces de bronze.
1: Ouais, ouais.
2: Tout cela va un peu vite.
4: Je peux récupérer le saucisson?
1: Bien sûr.
5: Et par conséquent, ça nous laisse une part de 1260 pièces d'or à chacun, avec une pièce d'argent et 9 pièces de cuivre.
3: Oh là là!
2: Ça fait une grosse différence.
4: Il est chouette, ce saucisson.
1: Ouais? C'est meilleur que les ovaires d'ours en gelée. Tout de même, je méfie un peu. Est-ce que c'est vraiment juste?
5: Eh ben, pour que ça soit juste, il faudrait aussi défalquer l'ajustement négatif de 2% environ, puisque les journées raccourcissent étant donné que nous sommes à la fin de la décade des moissons tardives.
1: Voilà, voilà! Stop! Ça devient compliqué, tout ça.
5: Ouais. Tiens, d'ailleurs, fais un peu tourner le pinard.
4: Et hop.
1: Mais prorata, là, je suis en train de m'y perdre.
3: On ne peut pas parler d'autre chose?
5: Non, c'est pas tout. On peut aussi calculer au prorata du nombre de kilomètres parcourus, en tenant compte du coefficient de dangerosité du milieu, par rapport à une grille préétablie sur la base de section temporelle d'un quart de journée. À moins d'un gros problème dans les 3 jours qui restent, on peut faire une moyenne qui reviendrait à un solde tout compris de 224 pièces d'or et 4 pièces d'argent pour le paladin.
2: Ça diminue encore?
1: Ouais, ça va, on a dit. Hein. Et rends-moi la bouteille.
5: Ouais, ouais.
4: Hé, l'ogre, passe-moi le jambon. Putain, t'es chiant.
5: Évidemment, avec des calculs corrects, ça nous fait des plus grosses parts.
1: C'est une bonne chose, mais faudrait pas que ça devienne compliqué.
5: C'est un simple compte de pourcentage.
1: Quelqu'un veut finir les groins de porc confit?
3: Non, merci.
1: Sans façon. Tiens, voilà. Ça m'aurait étonné.
5: Et j'y pense comme ça. Si on applique le calcul à chaque membre du groupe, avec un émargement relatif au nombre d'ennemis tués, les énigmes résolues, la quantité d'objets utiles trouvés...
1: Et je suppose qu'on peut compter aussi la quantité de bière ingurgitée.
3: On peut soustraire aussi un malus relatif à l'odeur des pieds.
5: Ouais, faut voir.
1: Il y avait pas du fromage.
3: Ouais.
1: Il dit qu'il comprend rien et que ça lui donne envie de frapper des gens.
5: Bon, on va peut-être s'arrêter là, hein. Puis j'ai retrouvé de la cause. On fera les calculs à l'arrivée.
3: Surtout qu'on a oublié de retirer les pièces d'or qu'on doit donner à la guerrière.
5: Ah zut, hein. J'avais oublié ça. Ah misère, il faut que je recommence tout.
3: Non,
1: ouais. On va bien trouver une combine pour éviter de la payer.
4: Ouais.
5: 3000 pièces d'or, ça c'est pas rien.
3: Vous croyez qu'on gagnera autant d'argent quand on sera tous de niveau 8?
1: Faudrait déjà que certains arrivent au niveau 2.
5: Ouais, bah ça va maintenant, hein. Et puis, il est où le fromage?
6: Oh, attends, t'as qu'à la glace, donc.
3: Il propose de dormir et d'arrêter de raconter des conneries.
2: Excellente idée. Mais comment s'organisent les tours de garde?
5: Les tours de garde?
4: Quoi?
5: Mais où est-ce que tu vois une tour, toi?
2: Normalement, quand on dort dans un endroit non sécurisé, quelqu'un doit rester réveillé pour prévenir les autres du danger.
5: Eh ben, nous, on n'a jamais fait ça.
2: En tout cas, c'est ce qu'on dit dans les manuels de gestion de groupe d'aventuriers.
4: C'est des conneries.
6: Mais si jamais on nous attaque?
5: Les pieds du barbare suffisent en général à éloigner les pires créatures.
2: Ça veut quand même dire que quelqu'un doit rester réveillé.
3: Moi, j'aurais pas confiance. T'es quand même un paladin du dieu du sommeil.
5: Ouais, ça m'étonnerait aussi que tu restes éveillé longtemps.
2: En fait, je suis aspirant paladin, mais c'est globalement pareil, sauf
5: aspirant,
2: que vous voyez...
5: Comme
2: voilà,
5: les trucs à poussière.
3: Mais non!
2: Je dois posséder une relique pour être vraiment paladin. Avant, je suis seulement un apprenti.
5: Eh ben moi, je peux pas faire confiance à l'elfe. Elle va apprivoiser des renards qui viendront pisser sur mon sac.
6: Et toi, je suis sûr que tu vas en profiter pour nous piquer notre argent.
5: Et l'ogre, s'il reste éveillé, il va dévorer nos provisions.
3: Quand il s'ennuie, ça lui donne faim.
6: Enfin, lui, au moins, il ne mettra pas ses mains dans ma culotte.
5: Oh, mais non.
3: Finalement, on peut compter sur personne.
2: Vous êtes vraiment compliqué.
5: Eh ben, si c'est comme ça, on a qu'à se dire bonne nuit, voilà. Et vos tours de garde, je me torche avec.
7: Le lendemain, à l'aube, nos amis rejoignent enfin la forêt de Schlipak. Après quelques rencontres sanglantes avec des écureuils, et plusieurs histoires sans intérêt racontées par l'elfe, ils arrivent à l'entrée du chemin de l'oubli. 2, 3, 4, 5, 6, 7, 8, 9, 10, 11, 12, 13, 14, 15, 16, 6 kilomètres.
3: Alors voilà, ici ça va devenir compliqué.
5: Le chemin de l'oubli. Ça ressemble à n'importe quel sentier pourri.
3: L'endroit a été ensorcelé par des elfes maléfiques il y a bien longtemps.
6: Des elfes maléfiques?
5: Ça fait un peu pléonasme.
3: Ce chemin est dangereux. Nombreux sont les gens qui ont disparu en le traversant.
4: Y a des monstres?
5: Des créatures à buter?
3: Pas du tout. Il est ensorcelé pour effacer la mémoire.
5: Eh ben, on dirait que c'est pas si méchant.
4: C'est nul.
3: Faut pas croire ça. Celui qui reste trop longtemps ici peut même oublier comment marcher.
6: Mais comment ça se fait?
3: La zone ensorcelée efface les derniers événements dans ta mémoire, puis elle remonte de plus en plus loin.
5: Ça m'arrangerait d'oublier que j'ai rencontré l'elfe.
6: Mais t'es trop naze.
5: Ça craint, ça. C'est encore une combine de sorciers à deux ronds.
6: Comment on va faire?
3: Mais justement, j'ai retrouvé mes notes de cours qui expliquent comment traverser le chemin de l'oubli.
5: Et alors?
3: Alors, j'ai pris des notes sur ce parchemin. Ça nous permettra de ne pas oublier les événements récents et d'arriver jusqu'au bout.
4: On y va maintenant.
6: C'est bizarre.
3: Ça conjure le sort à chaque fois qu'on retrouve la mémoire.
2: Mais le chemin, il y en a pour longtemps?
3: Logiquement, pas trop. La zone ensorcelée fait seulement 4 km.
5: Par les enclumes de Trod, j'en ai déjà marre.
3: Bon, eh ben, c'est parti.
5: On sent pas trop les effets de la sorcellerie.
6: Ça fait seulement 1 km qu'on marche.
3: Tout va bien, il n'a pas oublié qu'il a faim.
2: Peut-être que mon pouvoir de paladin nous immunise.
3: Nous immunise contre quoi?
2: Je ne sais pas.
6: Contre le pouvoir du chemin de l'oubli.
5: C'est quoi?
6: C'est quoi?
5: Bah, le chemin, là, dont tu parlais.
6: Quel chemin?
5: Je sais pas, moi. Et pourquoi tu dis ça?
3: Eh, vous deux, là, qu'est-ce qui se passe encore?
5: Et qu'est-ce qu'il veut, lui?
3: Ah, mince, il s'était en train d'oublier.
5: D'oublier quoi?
3: Le chemin de l'oubli.
5: Le quoi?
3: Oh là là, faut pas oublier ça, sinon on est foutus.
2: Vous savez que votre conversation n'a aucun sens.
3: Monsieur, je ne vous ai pas parlé.
2: Pardon?
3: Et puis arrêtez de nous suivre.
5: Mais c'est le paladin, il est avec nous.
3: Ah bon?
5: Eh, tu perds la boule ou quoi?
3: Eh ben je...
4: Vous allez vous calmer.
5: C'est pas moi. Oh.
2: Je pense que nous sommes sous l'emprise du maléfice.
6: Quel maléfice?
3: J'en sais rien, moi. Mais puis laissez-moi tranquille, vous tous, là.
5: Un jour, mon ancêtre d'Urville...
6: Ben, on aura tout vu.
5: Le nain se met à chanter.
4: C'est pas de bol.
6: Et d'abord, qu'est-ce qu'un nain fait dans ma forêt?
5: Mais depuis quand c'est ta forêt ici?
6: Je ne sais pas, je suppose que c'est ma forêt.
4: Eh, vous allez me lâcher, là.
6: De toute façon, moi, je vais m'arrêter là. Je ne sais pas pourquoi je marche avec vous.
3: Moi non plus, et vous faites beaucoup de bruit.
4: Allez, je me casse.
5: J'ai l'impression d'avoir perdu quelque chose.
2: Madame, vous avez un papier qui dépasse de votre poche.
3: Ah oui? Tiens, mais c'est mon écriture, ça. Putain de saloperie!
5: Quoi?
2: Je vous en prie, soyez polis!
3: On est dans le chemin de l'oubli!
2: Et alors?
3: Nous sommes une compagnie en route vers Boulgourville!
5: Qui ça, nous?
3: Souvenez-vous, allez! La compagnie!
6: Ah oui, ça me revient!
3: Et oui, la statuette! Le nain super chiant!
6: Et les bottes du barbare qui puent!
3: Et l'ogre! Mon sang, il est parti!
5: Ah mince!
2: Le nain et le barbare aussi!
3: Leur mémoire va s'effacer complètement!
5: Rattrapez-les, vite! Eh oh! Revenez, bande d'abrutis!
3: Eh ben, on est mal barrés!
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3: Il est 15h.

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1: Nouvelle tendance, les objets connectés.
2: Bonjour à tous, dans l'actualité des objets connectés, on parle de cette balise, une balise Bluetooth pour éviter les mauvaises surprises, notamment lors des vacances d'été. Personne n'aime attendre devant un tapis à bagages en se demandant où se trouve la balise. Les traceurs Bluetooth pour bagages sont devenus donc particulièrement populaires ces dernières années et pour de bonnes raisons. Placée dans une valise, un sac à dos ou même un équipement photo, une balise Bluetooth permet de vérifier rapidement où se trouve son matériel depuis son smartphone. Pour les voyages en avion, avec escale ou les déplacements internationaux, les traceurs Bluetooth pour bagages apportent une tranquillité d'esprit appréciable. En tous les cas, ça débute à partir de 19,99 €. Une balise Bluetooth donc pour éviter les mauvaises surprises durant ces vacances. On se retrouve très vite pour vous faire découvrir d'autres objets connectés.
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Aujourd'hui, je vais vous narrer l'inénarrable histoire d'High School Kimengumi.

0: La la la la la.
1: Il était une fois, au lycée Ichigo, une rentrée des classes des moins ordinaires.
2: La, ah tiens, Yui, regarde la, on est dans la même la, classe la, la, la, un 10
3: où ça je vois rien.
2: Oh cool, il y a les Kimegumi aussi. Ah bon, c'est vrai?
4: T'avais une match de baseball hier soir?
5: Ah ouais, c'était pas terrible.
6: Oh, moi ce que j'espère, c'est que la prof, elle soit bien sympa et bien foutue.
4: Chut! Là, la prof qui arrive.
7: Bonjour, bonjour mes petits enfants, je suis Katorane.
2: Allez mes bambins, allez vous asseoir, je vous prie.
1: T'as vu comment les fringuer la prof?
8: Salut la prof!
2: Allez vous asseoir.
9: Mais qu'est-ce que c'est que cette prof?
8: Elle a une drôle de tête!
2: C'est ça mes élèves?
7: Bonjour, c'est donc moi qui serai votre nouvelle professeure principale cette année. Savez-vous s'il y a des élèves absents aujourd'hui?
10: Salut la compagnie, je suis Ichido Rei, fan d'insectes de sa contestée, Kimengumi.
1: Effectivement, la classe 1-10 possédait des spécimens un tantinet étrange.
8: Merde alors! Il s'est planqué sous les cases! Tiens donc! T'es trouvé! Prends ça! Viens là, sac cafard! Attention, ne laissez pas le choix! Tu nous as même pas touché!
10: Jamais ils ne m'auront, foi d'oreille!
11: C'est encore pour la fusée!
10: Où peux-tu te donner? Ha! Ah ah, j'étais là!
11: Mais qu'est-ce que. On est coincé!
10: Bye bye, les gars! Oh!
1: Et toi? Particulier, n'est-ce pas? Les autres classes du lycée n'étaient pas en reste, puisque d'autres bandes existaient. Et un des petits plaisirs des Kimengumi était de se confronter à elles dans tout un tas de jeux sportifs, plus délirantes les unes que les autres.
12: Au départ, à 30 mètres, à 50 mètres, à l'arrivée.
13: À vos marques.
12: Dos.
13: Prêt.
12: Sous.
13: Partez.
12: Oui.
13: Sokidash. C'est bon, je vais la voir.
8: Mais t'es fou! Je fais de là!
1: Mais grâce à leur qualité, les Kimengumi terminaient très souvent vainqueurs. Et chaque membre des Kimengumi avait une particularité qui lui était propre.
10: Nous appelons les Kimengumi, et nous ne sommes pas n'importe qui. Daima Jin. Jin est capable de dormir 3 jours d'affilée, et son estomac n'a pas de fond. C'est même prouvé scientifiquement. Un vrai démon. Shuseki Yoshi. Il peut repérer une fille à 3 km à la ronde. Ses techniques de pelotage sont reconnues et appréciées dans le monde entier. Reyes Go. Go fera certainement partie des meilleurs catcheurs du pays. Ou des plus grands pauvres. Monoshi Dai. Cette personne a un charme des plus troublants. Et enfin moi-même. Ichidorei. Si je le souhaite, je peux enchaîner des 0 sur 100 pendant un trimestre entier. Qu'en pensez-vous? On assure un max, non?
2: Vous assurez dans la débilité, ouais. Ils sont irrécupérables.
1: Bien sûr, les personnes vivant dans l'espace vital des Kimengumi étaient elles aussi un peu singulières.

0: Mais cette vérité peut aussi s'appliquer au professeur du lycée Ichiro.
1: Par une froide journée d'hiver, un homme très particulier se dirigeait vers le lycée Ichiro. Il avait les cheveux ébouriffés, un bob avec des fleurs, une veste à franges, un chin à boutons, une ceinture à boucle double trou, un jean pas de def à franges, des Santiago de très grande qualité. Et récemment, il avait fait l'acquisition de lunettes noires. La classe à l'état pur. On aurait dit un héros des temps modernes. Enfin, pas si moderne que ça, son look.
2: Me revoilà, cher lycée de mon cœur. Moi, Jidai Sakogo.

0: triste système éducatif. Toutefois, cette vie lycéenne ne serait pas complète sans évoquer les diverses amourettes unissant cette farandole de personnages.
1: Tu voulais me dire quelque chose d'important, c'est ça? T'as pas l'air comme d'habitude.
2: Yo. Désolé de t'avoir dérangé, mais j'avais quelque chose à te demander. Et je voulais te demander si c'est la scène.
1: Quoi? T'es vraiment pas comme d'habitude. Qu'est-ce qui se passe?
2: Je vais tout te dire. En fait, j'aimerais que tu me fasses la cuisine.
1: Je comprends pas bien, toi et moi, truc.
2: Oui, oui. Je veux pouvoir manger des plats faits par toi.
0: L'amour. Voilà, c'est ainsi que se termine cette burlesque histoire d'Aisuke Kimegumi. Et maintenant, je vous dis à très bientôt pour de nouvelles aventures.

0: 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Sumatako Kenshin.
1: Ryōiki Tenkai. Ryōiki Tenkai.
2: Beware, Sky.

Bonjour à tous, c'est Alex. J'espère que vous allez bien, car il est l'heure de votre émission Anime Story. C'est avec la magie des rêves que la petite Vanessa redonne espoir à ses frères humains. Aujourd'hui, on s'envole au pays des Magical Girls. Valérie Barouille est l'interprète du générique français de Vanessa et la magie des rêves que vous venez d'écouter. Et c'est le 13 février 1988 sur la 5 que vous avez découvert ce dessin animé. A l'époque, l'émission jeunesse s'appelait Youpi, l'école est finie. Vanessa est une jeune japonaise. Son nom japonais d'ailleurs, c'est Pelchia. Elle était en Afrique et doit retourner au Japon pour vivre comme il se doit aux côtés de ses parents. Ce n'est pas du tout du goût de la demoiselle, mais elle est bien obligée de suivre et en chemin, elle va se retrouver au pays des rêves. Elle se voit confier ainsi des pouvoirs magiques et peut aider ainsi qui en a besoin en grandissant, puisque Vanessa devient une très belle demoiselle aux cheveux rouges. Elle est accompagnée par trois charmantes bestioles qui s'appellent Ding Dang Dong, mais également par son lion Simba qui a été transformé en un gros chat un peu bourru parfois. Comme très souvent, nous n'avons pas les mêmes génériques au Japon et en France, c'est pourquoi on retrouve tout de suite le premier générique de début japonais, interprété par Maiko Okamoto. Il s'intitule Misharanu Kuni no Tripper.

Aujourd'hui dans Anime Story, nous parlons de Vanessa et la magie des rêves. À l'instant, vous venez d'écouter les deux premiers génériques de début et de fin de cette série en version originale japonaise. Ils étaient tous deux interprétés par Maiko Okamoto. Le premier s'intitulait Michiranu Kuni no Tripper et le second Lovely Dream. Maohon Yosei Perusha, Pelcha pour le nom japonais de la petite Vanessa, c'est le titre original de cette série japonaise, donc de 48 épisodes, diffusée du 6 juillet 1984 au 31 mai 1985 dans l'archipel nippon. À l'origine de la série, il y a un manga, une bande dessinée, dont l'auteur est Monsieur Takako Aonuma. La série a été produite par le studio Pierrot, à qui l'on doit également Creamy, Suzy et Amy, dans le même style de dessin animé. Vanessa est donc une magical girl. Tout comme Amy et Creamy, elle va pouvoir, grâce à ses pouvoirs, se transformer et surtout grandir, et ainsi aider tous ceux qui l'entourent. À mon goût, c'est quand même la moins réussie des 4 séries Magical Girl du studio Pierrot de cette époque-là. On reparlera du côté technique de la série, mais c'est vrai que déjà au niveau de l'histoire, ça évoque énormément Gigi, c'est-à-dire Minky Momo, qui avait été réalisé quelques années auparavant par Hachi Productions. À l'instant, nous avons écouté les premiers génériques japonais de la série, c'est pourquoi nous enchaînons maintenant avec les seconds. Ils s'intitulent Oshare Mesaruna pour le générique de début et Daisuki Simba pour le générique de fin. Ils sont tous deux interprétés par Mima.

0: Vous êtes toujours à l'écoute d'Anime Story et c'est Alex avec vous pour aujourd'hui mettre à l'honneur Vanessa et la magie des rêves. Nous venons de redécouvrir les seconds génériques de début et de fin japonais de la série et tout de suite nous abordons le côté technique du dessin animé. Une des réussites du dessin animé, c'est en premier lieu sa réalisation, c'est-à-dire la mise en scène, assumée ici par Monsieur Takashi Anoo, qui avait à son actif la série Juliette Je T'aime ou encore Amy Magique. Côté création graphique des personnages, c'est-à-dire character designer, on retrouve Yoshiyuki Kishi, et c'est là, je trouve, que la série pêche un peu, parce qu'on a un dessin assez inégal, d'un épisode à l'autre, d'un personnage à l'autre, un character design un peu faible donc, et pourtant c'est quelqu'un qui a travaillé sur Amy Magique, Marc et Marie ou plus récemment sur Bleach. C'est très dommage car on se laisse bien entraîner par le côté loufoque de la série, faut reconnaître que Vanessa est une petite délirante et délurée. La direction artistique, c'est-à-dire la création des décors, a été confiée à Mitsuki Nakamura, qui avait œuvré sur Les Mystérieuses Cités d'Or, sur Sous le signe des Mousquetaires ou sur Démétane la Petite Grenouille, mais surtout, il avait travaillé sur Nausicaa de la Vallée du Vent, le long métrage d'Hayao Miyazaki. Et puis on retrouve également à ce poste Satoshi Miura, qui a son actif You're Under Arrest, But pour Rudy, Ranma un demi, Max et compagnie, mais également Nausicaa de la Vallée du Vent. C'est donc des décors très sympas et très colorés sur cette série, il faut bien le dire, haute en fantasy.
1: Je ne vois vraiment pas pourquoi il faudrait se mettre en quatre pour aider cette fille.
2: Tu as raison, Ding, elle est sûrement incapable d'amasser tout l'amour nécessaire.
3: Tu as la mémoire courte, Dong, elle est parvenue à faire fondre le rêve gelé. D'ailleurs, il est trop tard pour rentrer chez nous à présent.

très très belle reprise du thème du premier générique de début japonais de Vanessa. Vous êtes toujours à l'écoute d'Anime Story et aujourd'hui nous parlons magie. À l'instant, c'était deux BGM extraites de la bande-son de Vanessa et la magie des rêves. Ces musiques, à la fois très dynamiques mais aussi très symphoniques, on les doit à monsieur Koji Makaino, qui décidément est spécialisé dans ce genre de série, puisqu'on lui doit également les musiques de Suzy aux fleurs magiques, de Creamy Merveilleuse Creamy, et puis dans un autre style, des aventures de Claire et Tipoun ou encore de Lady Oscar. Il a le don pour composer des morceaux qui restent bien en mémoire, c'est pourquoi je vous propose immédiatement d'autres extraits de cette bande originale.

êtes toujours à l'écoute d'Anime Story et aujourd'hui nous parlons de Vanessa et la magie des rêves. Après avoir évoqué Koji Makaino, le compositeur, attardons-nous sur les comédiens doubleurs français qui ont prêté leur voix aux personnages de cette série. Comme vous le savez, sans un bon doublage, une série n'est rien et heureusement Vanessa et la magie des rêves a été assez soignée. L'adaptation française est réussie, les dialogues sont sympas, et puis nous avons Annabelle Roux qui prête sa voix à la jeune Vanessa, Annabelle qu'on retrouvait pour Georgie dans le dessin animé du même nom, mais également pour Judy Abbott dans la série Papa Longue Jambe. Les autres comédiens sont peut-être un peu moins connus, on a Dominique Bailly qui prête sa voix à la princesse Ferry et à Bonbon. On a Michel Prudhomme dans le rôle de Gontran et du chat Simbad, et puis Bruno Vacrenier pour le rôle de Dong. Alors toutes ces personnes ont travaillé notamment sur le dessin animé Super Nana, une autre Magical Girls d'un autre studio. La particularité de quelques épisodes de la série, c'est que Vanessa se met à chanter. Et oui, à l'instar des magnifiques Amy

0: Et Crimi, Vanessa pousse elle aussi la chansonnette. Et par chance, la chanson a été adaptée en français. Elle est interprétée par Valérie Barouille et il s'agit tout simplement du premier générique japonais de Vanessa. Il n'en existe malheureusement qu'un extrait diffusé lors de l'épisode en question, mais heureusement, un magicien a retrouvé pour vous cet extrait et l'on écoute tout de suite Valérie Barouille.
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Valérie Barouille à l'instant dans Anime Story pour J'irai avec toi, extrait de la bande-son de Vanessa et la magie des rêves. Hormis la série télé que vous connaissez, on retrouve Vanessa également dans deux OAV, deux spin-off finalement, où elle retrouve ses consoeurs. Dans le premier, elle est uniquement accompagnée de Amy et Creamy, toutes les trois s'amusent à se transformer. Et puis dans le deuxième, qui est un peu plus sympathique, elle retrouve également la petite Suzy, et toutes les quatre luttent contre des extraterrestres qui envahissent la Terre. Ça vaut le coup d'œil, je vous les conseille vraiment si vous arrivez à mettre la main dessus. Ce numéro d'Anime Story touche à sa fin. J'espère que vous avez passé un agréable et magique moment en compagnie de Vanessa. N'hésitez pas à nous laisser toutes vos suggestions et tous vos avis sur notre site internet. C'est avec le générique italien de Christina D'Avena que l'on va se quitter. Ce générique italien qui est à l'origine de celui qu'on connaît en France, puisqu'il s'agit de la même chanson, et il s'intitule « Evelyn e la magia di un sogno d'amore », tout un poème. D'ici la semaine prochaine, soyez sages et tous à vos oreilles.

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1: Bienvenue.
2: Il est 18h.

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2: D'accord, petite sœur.
3: C'est au nom de la loi qu'il vous en joue.
4: C'est l'heure des acrobaties.
2: 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Turbo, l'hydroglisseur.
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Je m'appelle Adora. Je suis la sœur de Musclor, la gardienne du palais du pouvoir. Lui, c'est Éclair, mon fidèle destrier. J'ai découvert un secret fabuleux le jour où j'ai brandi mon épée en disant « Par l'honneur du crâne ancestral !» Je détiens le pouvoir. Nous sommes peu nombreux à partager ce secret. Il y a entre autres Madame Raz et Serenia. Tous ensemble, nous luttons avec les rebelles pour chasser définitivement les forces diaboliques de Hordak.

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Il y a plus de 500 000 saisons, le Mont Bleu s'éveilla. Toute la nuit, le volcan maudit cracha ses entrailles de feu sur la horde de Graou le Sage. À l'aube de l'humanité, à l'aube des temps obscurs, le Mont Bleu n'avait épargné qu'un enfant. Il s'appelait Raon. Et voici que le fils de Graou le Sage s'élançait encore vers l'inconnu. À la découverte de la profonde et mystérieuse tanière du soleil, à la découverte de la grande horde de ceux qui marchent debout, les hommes. Car apprendre et comprendre, tel était son destin, le destin de Raon, fils des âges farouches.

0: こんばんは。
1: La météo pour ce samedi 4 juillet, temps chaud mais sans excès. Attention à une tendance orageuse dans l'extrême sud-est. Les températures pour ce samedi matin, 14 degrés pour Cherbourg, 15 à Lille-et-Brest, 16 degrés pour Strasbourg, 17 à Paris et Lyon, 19 pour Toulouse, Biarritz et Bordeaux, 22 pour Nice, 24 à Marseille, Ajaccio et Perpignan. Et pour ce samedi après-midi, entre 24 et 31 degrés sur une moitié nord, il fera 24 en Normandie, 27 sur la Bretagne, 28 sur les Hauts-de-France, 29 sur le Grand Est, 30 degrés sur l'Île-de-France, 31 sur la Bourgogne et sur le centre-val de Loire. Dans la moitié sud, entre 30 et 36 degrés. Il fera 30 à 34 sur la Nouvelle-Aquitaine, 32 degrés sur la vallée du Rhône, 30 degrés sur la Corse, 34 sur l'Occitanie et entre 32 et 36 le long de la Méditerranée.
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0: Bonjour, c'est Chris.
1: Bonjour, c'est Holly.
0: On parle de quoi aujourd'hui ?
1: On parle de The Love Witch.
0: Un film dont on a déjà parlé il y a quelques Halloween, mais le visionnage récent d'Obsession nous a donné envie de revenir dessus. Donc on va vous passer la rediffusion de cet épisode d'Halloween il y a quelques années, et juste après on se retrouve pour vous expliquer pourquoi aujourd'hui encore il faut revoir The Love Witch.

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2: Bonjour les diablotines, bonjour les diablotins, c'est Chris.
3: Bonjour les lapinous.
2: Ah, et donc, pour ceux qui n'ont pas deviné, c'est tout dit. Donc on se retrouve encore une fois, mais on a oublié de mettre la musique. Bah faut mettre la musique. Qu'en penses-tu? Ah, non, c'est agréable. Un petit peu de harpe.
3: Oui.
2: Donc on se retrouve aujourd'hui encore pour un épisode du calendrier de l'Avent d'Halloween. Puisque nous sommes maintenant, si je me plante pas, dans le postage le 22 octobre. Donc on est à moins de 10 jours d'Halloween.
3: Halloween.
2: Voilà. Et aujourd'hui, de quoi allons-nous parler, Oli?
3: Nous allons parler d'un film qui est cher à mon cœur, qui s'intitule The Love Witch.
2: The Love Witch, film sorti en janvier 2016 aux USA. Un film qui est sorti lors du Festival International du Film de Rotterdam.
3: Aux USA?
2: Rotterdam.
3: Bah oui, justement, c'est bizarre ton histoire.
2: Ouais, voilà, première de l'International Film Festival de Rotterdam. Mais c'est quand même un film américain.
3: Oui.
2: Voilà. Un film de qui, My Lady?
3: Ben, je sais pas.
2: Un film de Anna Biller, comme tu me le disais tout à l'heure. Donc, un film de Anna Biller, donc réalisatrice américaine vivant à Los Angeles.
3: Enfin, réalisatrice slash scénariste
2: Voilà. Elle est réalisatrice, productrice. Scénariste, actrice, monteuse.
3: Mais pas dans ce film, je crois pas.
2: Monteuse. Oui, mais c'est tous ses boulots, quoi. Elle fait du design, elle a pourtant fait des costumes, il me semble.
3: Oui, elle a participé fortement à l'identité du film.
2: Costumes, elle est musicienne, elle a écrit les paroles des chansons, et en fait, c'est un peu le Tommy Wiseau, je dirais, Yukiyama, avec qui on regardait le film, comparait le film à The Room.
3: Alors, avec un léger bémol, c'est qu'il y a le côté nanardesque en moins.
2: Voilà,
3: en tout cas, moi, je le vois au premier degré.
2: Voilà. C'est le dernier film qu'elle ait fait en date, sorti en 2016, quoiqu'elle travaille là en ce moment sur un film qui s'appelle The Face of Horror, ou quelque chose comme ça. Oui, c'est ça, The Face of Horror. Quoique, voilà, il était déjà en production en 2023, sachant qu'elle a mis, je crois, 7 ans à faire The Love Witch.
3: Mais au vu du résultat, ça en valait la peine.
2: Oui, parce que je parlais de The Room parce que c'était rigolo, parce que Yukiyama nous parlait de The Room quand il avait le film. C'est pour mon avis l'esthétique. Maintenant, ça n'a rien à voir avec The Room. The Love Witch est un film excellent. Pour moi, c'est un must-see. En plus, c'est la période d'Halloween. Vous aimez les films noirs, vous aimez Halloween, vous aimez les sorcières. Je veux dire, c'est un film réellement à voir. Donc un film avec des acteurs assez qui ont vraiment des gueules et qui sont assez excellents. C'est avec l'actrice principale qui joue Elaine, donc la witch du titre, qui est jouée par Samantha Robinson. Samantha Robinson qu'on a pu voir dans Il était une fois Hollywood de Quentin Tarantino, moi non plus. Il y a Geoffrey Vincent qui joue un policier dans le film et qui a vraiment une belle gueule de policier.
3: Alors, je vais te dire un truc. Moi, je trouve que cet acteur, la manière dont ils l'ont coiffé, il ferait un parfait Superman. Comment il s'appelait? Clark Kent.
2: Ouais, tout à fait.
3: Il me fait penser à Clark Kent.
2: C'est un acteur qu'on a retrouvé
3: entre Clark Kent et puis Ken de Barbie.
2: Voilà, c'est un acteur d'ailleurs qu'on a retrouvé dans les productions DC. Tu parles de Clark Kent et qui justement a joué dans je ne sais plus quoi parce que du coup j'ai perdu le film après. Mais justement, oui, il a joué dans Mad Men et je parle de Mad Men justement parce qu'il y a un parti pré-esthétique excellent dans ce film. Avant de partir sur le parti pré-esthétique, je vais parler aussi d'une actrice qui est géniale, qui joue Trish. On reviendra sur ce personnage dans le film, qui est jouée par Laura Waddle. Laura Waddle, qui est une actrice excellente, qu'on retrouve beaucoup dans du doublage de jeux vidéo, d'après ce que j'ai vu. Elle a malheureusement fait peu de rôles au cinéma, alors qu'elle est vraiment excellente, Laura Waddle.
3: Je la trouve parfaite dans son rôle.
2: Elle est vraiment géniale.
3: Ouais.
2: Donc voilà. Donc pourquoi je parlais de parti pris esthétique, My Lady?
3: Et parce que en fait, ce film est un hommage, je pense, au cinéma des années 60, enfin de 40 à 60, parce qu'il y a des éléments quand même qui font plutôt années 40. Mais
2: voilà, c'est ça.
3: Mais globalement, au niveau de l'image, les couleurs à l'écran, ça rappelle tellement les films années 60.
2: Mais à tel point que ce film, en fait, on a l'impression que la réalisatrice a pris une machine à voyager dans le temps, est partie filmer dans les années 60, alors, et est revenue dans le présent pour faire le film.
3: Mais ce qui joue beaucoup, à plusieurs niveaux, c'est que déjà au niveau de son caméraman, si j'ai bien compris, elle a choisi une personne qui était vraiment spécialiste dans les films, justement, dans l'histoire du cinéma années 40-60, en tout cas, pas vintage, mais tu sais, un petit peu plus ancien. Et elle a surtout, je pense que c'est le point fort de ce film, c'est qu'il est tourné en 35 mm.
2: Tout à fait. Donc c'est vraiment un film des années 60 tourné de nos jours, et ça c'est vraiment génial. Avant de repartir sur la technique, Mylady, qu'est-ce que ça raconte que, dis donc, que The Love Witch?
3: On suit notre héroïne d'ailleurs, oui, qui s'appelle donc Hélène.
2: Hélène.
3: Et qui cherche, oui.
2: C'est une fille comme les autres.
3: En même temps, oui, c'est comme ça qu'elle écrit.
2: Tout à fait. Oui, donc on suit Hélène. Pardon. Donc on suit Hélène qui
3: cherche l'amour, qui, voilà, tout simplement.
2: Qui part de San Francisco, qui arrive à Los Angeles et qui voilà après.
3: Non, elle arrive dans un petit patelin, mais on sait. Le tournage a lieu entre Los Angeles et une autre ville.
2: C'est vrai que la ville n'est pas citée.
3: Au fin fond de la Californie, et ça fait vraiment ville du fin fond des États-Unis.
2: Voilà, avec des petits côtés, je trouve qu'ils font quand même un peu Los Angeles quand même, mais Los Angeles
3: oui, mais
2: à 60, Breakfast
3: Tiffany, vraiment...
2: tout ça. Donc voilà. Donc Hélène arrive de San Francisco. Elle arrive et donc elle est. On sait que c'est une sorcière. Donc on est dans un monde dans les années 60. Alors imaginons que ma sorcière bien aimée, bien que ce soit, c'est un peu cliché, parce que ça fait très bien.
3: Design, pas du tout au niveau scénar. On est d'accord.
2: Mais on est dans un monde où les sorcières, la sorcellerie est acceptée dans le monde réel en fait.
3: Ou en tout cas, ça fait partie de la vie de tous les jours.
2: Ça fait partie de la vie de tous les jours. Et d'ailleurs, il y a des gens, un truc qui va rappeler un petit peu la satanique panique des années 80. On a les gens qui vont justement être contre les sorcières et contre la sorcellerie et une sorte de pas de ségrégation, mais un rejet des sorciers, des sorcières. Voilà, donc on est sur ce monde un peu fantastique. Alors donc Hélène en fait c'est la love witch du titre parce qu'elle cherche, elle est à la recherche de l'amour, elle est à la recherche de l'amour, et donc elle va s'approcher de plusieurs hommes dans ce film, et la fin sera à chaque fois tragique, mais on va pas spoiler, mais voilà, parce que c'est pas trop le dénouement que par là où on arrive qui est un peu intéressant dans le film, sachant que ce film, je passe tout contrôle, tu m'interromps au besoin, merci, donc c'était tellement ça que j'attendais, donc je parle sous ton contrôle, en fait l'esthétique, le fond, en fait la forme va être aussi importante que le fond sur ce film, parce que il est extrêmement bien construit, et au niveau de son esthétisme au niveau, donc comme tu l'as dit, des couleurs hyper saturées, très années 60, des plans qui vont rappeler des plans à la Hitchcock, quand elle est en voiture c'est une image projetée qui est derrière comme dans un film des années 60, c'est une tuerie.
3: Eh bien, ça fait la troisième fois qu'on le voit et je ne me lasse pas. Enfin, pour l'instant, je ne m'en lasse pas.
2: Au niveau des, mais même au niveau musicalement parlant, donc il y a un compositeur dédié, mais à côté de ça, ils ont repris des musiques d'Ennio Morricone, les musiques qu'il avait fait pour Il Diavolo Nel Selvero, donc le diable dans la tête. J'adore la langue italienne. Donc
3: qui est vraiment très amusant. C'est que avant même de regarder quoi que ce soit sur ce film, la première fois qu'on l'a vu, on s'était dit c'est fou ce que ça ressemble à du Ennio Morricone.
2: Un truc de dingue quand même.
3: Et ben en fait, c'était bien lui.
2: Maintenant, voilà, c'est ça. Donc, on va le niveau des coiffures, ça ressemble à du Elvira.
3: Entre le maquillage, les coiffures, enfin, il y a vraiment un travail de recherche, mais qui est vraiment. Impressionnant, vraiment.
2: Ouais. Il y a des références au cinéma d'horreur. Tu m'as fait remarquer que tu avais remarqué des petites références à The Evil Dead. Tu m'as fait remarquer aussi. Je t'avais fait remarquer qu'à un moment il y a une chanson qui est carrément une référence à la bande originale de Troll 1 de Charles Band, avec la musique qui avait été par Richard Band, d'ailleurs son frère à ce moment-là. C'est c'est une chanson comme ça. Et c'est une chanson qui directement inspiré par Troll 1, hein, pas le 2, hein, Troll 1 de Charles Band. Et c'est juste, il y a une voix off comme dans les films noirs. Hein. C'est un film qui est tellement
3: au niveau des décors, ça m'a aussi fait rappeler un film d'Argento. À chaque fois, j'oublie le titre. Suspiria.
2: Suspiria. Oui, t'as des références à Suspiria. Il y a des références au burlesque. Oui, voilà. Et puis même à un moment, elles sont dans un salon de thé. Le salon de thé, toutes les femmes sont habillées comme The Stepford Wives.
3: Oui, c'en est limite flippant presque.
2: Non, mais c'est génial, c'est génial. En fait, on en prend plein les yeux, on en prend plein les oreilles. Je comprends pourquoi ça a mis 7 ans, parce que les costumes sont juste parfaits, les coiffures, les maquillages. Les filles sont maquillées comme dans les années 60. Les yeux de biche avec le fard bleu énorme autour des yeux, enfin au-dessus des yeux. C'est juste fabuleux. Et ça, ce n'est que pour l'esthétique. Ce film, rien que pour l'esthétique, ne vaut vraiment le coup d'être.
3: Même si on n'aime pas l'histoire ou qu'on n'accroche pas au scénario, moi je trouve que rien que pour le design, ça vaut la peine. On perd pas son temps.
2: Et alors maintenant, au niveau de la forme, au niveau du fond, alors My Lady, est-ce que tu considères The Love Witch comme un film féministe?
3: Eh bien, ça se pourrait. Ça se pourrait bien.
2: En fait, voilà, le...
3: Non, mais féministe, mais pas chiant. Je m'explique. Non, mais il y en a qui sont pénibles. Mais non, mais là, vraiment, c'est... Justement, je trouve que l'auteur a réussi à éviter l'écueil de juger pour juger, montrer du doigt et juger. Bon, c'est facile, tout le monde peut le faire. Tandis que là, au contraire, les rôles sont inversés dans ce film. C'est-à-dire que les hommes, en tout cas la plupart des hommes, pas tous, mais la plupart d'entre eux, en fait, ils ont des réactions très, très émotives, ce qu'on pourrait même imaginer très féminines.
2: Oui.
3: Par rapport aux clichés que ça apporte. Oui. Tandis que ce sont finalement, quand on y repense, les femmes sont plutôt fortes dans
2: tout
3: ce
2: à fait.
3: Film.
2: C'est vrai que les hommes, en fait, je suis en train de réaliser, il n'y a pas un seul homme qui a le bon rôle, hein, même le sorcier. Parce qu'en fait, même le sorcier qui a formé Hélène à la sorcellerie, elle a des mouvements de recul par rapport à lui, donc on sent le type qui a eu...
3: un ascendant. On a l'impression que c'est dans la personne qui a eu un ascendant sur elle. Enfin, il y a une gênance, en fait. Hein, voilà, ouais. Même en tant que spectateur, on est gêné.
2: Le sorcier, enfin les sorcières et leurs costumes ressemblent beaucoup aux membres de l'église de Satan qui avait été créée dans les années 60, justement en Californie.
3: Tu connais mieux que moi là-dedans. Là, pour le coup.
2: Pas tout dire. Donc, mais ils ont, voilà, au niveau de l'esthétisme de leurs vêtements, etc., on est vraiment sur cette esthétique-là. Et donc, même le sorcier, celui qui l'a formé à la sorcellerie, elle a des mouvements de recul par rapport à lui, justement, par rapport à une ascendance qu'on devine, non pas dans les mots, mais dans les...
3: dans les attitudes,
2: mais dans les attitudes qu'elle a. Et non, excuse-moi, je suis en train de penser aux jumelles qui forment et qui sont excellentes. Oui. Il y a des jumelles sorcières qui sont juste géniales. Moi, je veux un film sur les jumelles sorcières.
3: Elles sont excellentes. Tu me disais pourtant que les films de Jean Rollin étaient connus aux USA. Est-ce que ce serait un clin d'œil aux deux orphelines vampires
2: mais
3: de Jean Rollin?
2: Mais maintenant que tu m'en parles, parce que c'est vrai qu'il y a une esthétique très... Très Jean Rollinade à certains moments,
3: c'est dans le bon sens du terme.
2: Oui, mais nous aimons Jean Rollin, hein, de toute façon.
3: Donc
2: pour nous, Jean Rollin n'est pas.
3: Je ne sais pas,
2: Jean Rollin n'est pas péjoratif.
3: Je m'avancerai moins que toi en ce qui me concerne, puisque j'ai pas tout vu de lui.
2: D'accord, ok.
3: Et
2: voilà.
3: Puis il y a certaines catégories de films qu'il a faites que je ne regarderai pas.
2: Voilà, mais donc, c'est sympa. Mais je mets la filmographie de Michel Gentil de côté. Donc voilà, oui, c'est vrai qu'elles font très Jean Rollin, elles sont très Jean Rollinesques, hein, les deux jumelles. Mais je veux un film sur les deux.
3: Elles font un numéro sur scène à un moment donné, et il y a des gens dans la salle qui disent mais elles savent pas danser.
2: Oui, voilà.
3: J'ai trouvé ça très drôle en fait.
2: Voilà, c'est ça. Donc voilà. Donc pour revenir, alors Anna Biller se considère comme réalisatrice féministe, et à un moment justement il y a Hélène Etrich. Moi je trouve excellente cette conversation. Il y a un échange de points de vue entre Hélène et Etrich justement dans le salon de thé qui ressemble où toutes les nanas ressemble à la de Stepford Wives.
3: Bah la seule qui n'y ressemble pas, c'est Trish.
2: Oui, d'ailleurs, oui. Et où, en fait, on a Trish qui parle du féminisme, mais elle a une notion, bon, la notion classique moderne du féminisme, où justement on est l'égal de l'homme.
3: Bon, oui. Elle est mariée, mais elle considère que si son mari l'aime, il l'aime pour elle-même et pas pour son physique.
2: Tandis que Helen, ce qu'elle avance comme vision du féminisme, c'est un féminisme où justement ce qui rejoint le concept de sorcière, où la femme est toute puissante et d'une création toute puissante, et sa séduction
3: d'abord elle le séduit et ensuite
2: voilà.
3: Elle-même,
2: oui. Sa séduction, ouais. Et sa sexualité fait partie entre guillemets de ses super pouvoirs de femme, hein, c'est un, oui, peu comme ça que je le vois. Et
3: non, mais c'est comme ça qu'elle le montre, oui.
2: Le féminisme, tout en restant féminin, étant le point de vue d'Hélène, tandis que voilà, qui n'est pas le point de vue de Trish. Et il y a des réflexions très intéressantes, des points de vue très intéressants, et il y a des partis pris très intéressants. Moi j'adore ce film, c'est comme ça fait trois fois que je le vois avec toi, et il me subjugue toujours autant, l'impression de découvrir d'autres choses, de petits détails, de choses comme ça, parce que
3: il y a vraiment j'ai rarement vu un tel soin au niveau de...
2: C'est pas que
3: la réalisation, qui est très soignée, bien entendu,
2: mais c'est le tout.
3: Dans les décors, le soin apporté aux détails.
2: Oui.
3: Est-ce qu'il y a beaucoup de films comme ça de nos jours?
2: C'est extraordinaire. C'est vraiment une capsule temporelle. On est vraiment en train de regarder une loupe qui nous permet de regarder dans les années 60 depuis notre époque. Quoi. C'est vraiment génial.
3: Mais cela dit, je pense aussi que la réalisatrice joue sur les clichés, justement.
2: Elle est géniale. Moi, j'attends de voir la suite de sa production. The Face of Horror, j'ai hâte de le voir, quoi.
3: En 2021, je crois, elle n'a pas sorti son premier roman. J'ai pas encore eu le temps de jeter un oeil.
2: En plus, elle est géniale.
3: Je suis gros
2: fan d'Anne Miller.
3: Je crois qu'elle avait prévu de faire un nouveau film, mais je pense qu'elle a dû écrire son scénario peut-être en roman.
2: C'était The Face of Horror, en production depuis 2023. Bah écoute, on verra bien. Je suis en train de regarder mes notes pour voir si j'ai rien oublié. Enfin, et puis il y a un twist de ouf, et je n'en parlerai pas ici, mais regardez. Regardez. Oui, tu me parlais de l'inversion des valeurs hommes-femmes, du fait qu'on partait tout à l'heure sur le fait que les hommes
3: deviennent très émotifs, il y a un côté cliché, bien entendu, mais.
2: Les hommes sont soit des connards, soit des traîtres, soit des dominants, soit des faibles. Voilà, et il n'y a pas un qui va, quoi. Et un truc génial, tu parlais de l'inversion des valeurs, elle fait un moment un filtre d'amour pour un homme, mais la scène, ça fait très mec qui verse du GHB, qui fait boire du GHB à une nana, quoi. Vraiment, avec une inversion des valeurs communes, quoi. C'est vraiment la femme au pouvoir. Et c'est avec ce film qu'on est rentré dans toute une... Dans la Witch PlayStation, tout à fait. Parce que l'esthétique sorcière années 60, en fait, surtout.
3: C'est vrai que j'attends encore de trouver un autre film à peu près, enfin, équivalent. Oui, c'est ça aussi, c'est que je trouve qu'il n'y a pas vraiment encore... Enfin, j'ai pas encore vu d'équivalent spécifique.
2: C'est clair. Il y a même des références à Marcel Carné et Les Enfants du Paradis, quoi. Et Les Visiteurs du Soir.
3: Oui, Les Visiteurs du Soir, on va les trouver.
2: C'est un truc de dingue. Mais oui, enfin, Les Visiteurs du Soir. Puis un acteur qui est grimé, on dirait Baptiste des Enfants du Paradis.
3: Oui.
2: C'est grandiose. Ce film est juste grandiose. Donc, tout à l'heure, on s'est refait un petit morceau du dessin animé Belle Ladonna de Tezuka, qui est
3: c'est pas Tezuka, c'est Mushi Production, mais c'est pas Tezuka qui l'a réalisé.
2: Je résume, tiré d'un bouquin qui s'appelle La Sorcière, d'un auteur français. Voilà. Et je t'invite, ma lady, à revoir The Season of the Witch de Romero, tant qu'à faire, tant qu'on y est. Donc aussi, il y a 60-70.
3: J'accepte ton invitation. Je l'ai pas vu celui-ci, je crois.
2: Ouais. Donc c'est voilà, parce qu'on est en plein, on est en plein Witch Love.
3: Alors, en même temps, cette saison.
2: Love Witch. My Lady, est-ce que tu as des choses à...
3: Il n'y a pas une fête de sorcière, justement, à la place d'Halloween, à la pêche...
2: Samhain.
3: Voilà.
2: Bien sûr, oui. Oui, Me Too, voilà. Regardez The Love Witch. Regardez-le. En fait, c'est...
3: De toute manière, ça ne laissera personne indifférent. Et c'est ça qui compte quand on regarde un film. Finalement, c'est ça qui est important.
2: Puis pour moi, ça fait partie de ce que j'appelle ces films expérience. C'est une expérience à vivre.
3: C'est vrai.
2: My Lady, tu avais des choses à rajouter sur The Love Witch?
3: Ben, c'est difficile d'en parler sans tout raconter, mais...
2: Non, mais il faut le voir, quoi. Il est... Alors, en France, on peut le voir... Je pensais qu'on pouvait pas le voir en France. En France, on peut le voir sur une plateforme qui s'appelle Outbuster, et qui est accessible par Prime Video.
3: Moyennant moyennant finance.
2: Ouais, alors marqué 7 jours. Je sais pas comment ça fonctionne, ça marqué 7 jours gratuits. Donc voilà. Et on peut trouver des Blu-ray d'un port italien, des choses comme ça. Mais bon, c'est dommage.
3: J'ai l'impression qu'il n'a pas sorti officiellement en France.
2: Ouais, mais c'est tellement dommage.
3: C'est partie de ces films que t'aurais voulu voir au cinéma,
2: clair.
3: Mais qui n'a pas trouvé distributeur.
2: C'est clair,
3: un peu comme les films diaboliques. Mmh. Bon, on ne sait pas trop comment les regarder. Hein.
2: Tout à fait. My Lady, autre chose à rajouter sur The Witch.
3: Ben non, et puis, okay. Si, tout ce que j'aurais à dire, c'est Joyeux Halloween.
2: Joyeux Halloween.
3: Ou Samhain, je sais pas qu'est-ce qu'on va fêter cette année.
2: Joyeux Samhain. 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

0: Ah, qu'est-ce qu'on boit au lit ?
1: Alors, encore une fois, on ne boit pas la même chose. Moi, j'ai un thé coréen. Alors, le problème, c'est que je nie pas le coréen. Tout ce que je peux dire, c'est un mélange de céréales dans lesquelles on rajoute un peu d'eau froide ou d'eau chaude selon. Et c'est super bon.
0: Bah, ça a l'air. Et moi, je bois quoi ?
1: Je t'ai fait du mugicha.
0: Merci, parce que je sais absolument pas ce que je bois. Je sais que c'est très bon, mais je ne sais pas ce que je bois. Donc, vous venez d'écouter, il faut pas que je boive en parlant. Donc, vous venez d'écouter donc, l'épisode qu'on a sorti il y a quelques Halloween sur The Love Witch. Et My Lady, dis-moi, pourquoi est-ce qu'on a tenu déjà à revoir The Love Witch au moins trois fois depuis qu'on l'a récupéré en Blu-ray, juste après Obsession d'ailleurs. Et pourquoi est-ce qu'on reparle de The Love Witch aujourd'hui ?
1: Alors, déjà, il y a quelqu'un que je nommerai pas qui m'a embarqué le voir je ne sais combien de fois au cinéma.
0: Je vois pas de qui tu parles.
1: Et c'est vrai qu'à chaque fois que j'ai vu ce film, je trouve qu'il y a beaucoup de niveaux de lecture très intéressants. Et à un moment donné, à je ne sais plus quel visionnage, je me suis dit, mais quand même au niveau de la thématique, qu'est-ce que c'est ? Il y a des éléments très très proches de ceux qui sont évoqués dans The Love Witch.
0: Oui.
1: Donc j'aurais souhaité justement faire un parallèle parce que pour moi, c'est vraiment un véritable double feature. Je trouve que les deux films se répondent parfaitement l'un à l'autre. Sachant que Obsession est un film écrit, réalisé, monté, enfin il a pratiqué, enfin il a fait beaucoup de choses dessus.
0: Curry Barker, oui, énormément de choses, oui.
1: Par Curry Barker, et le pendant donc The Love Witch, qui a été écrit, scénarisé, réalisé, etc., même monté par Anna Biller, la réalisatrice de The Love Witch.
0: C'est réalisatrice, scénariste, elle a fait des décors, non pas les costumes, mais elle était quand même pas loin, elle a vraiment elle complètement investi dans ce film quoi.
1: Même les séquences où tu la vois fabriquer ses filtres d'amour, parce que, ah oui, par contre, on peut spoiler, on est d'accord.
0: Alors oui, donc on va poser les bases, en fait, on va spoiler comme un goré, sachant que The Love Witch, bon, l'histoire est excellente, oui, mais non, après, vous pouvez arrêter et puis aller le voir, on vous dira où est-ce que vous pouvez aller voir The Love Witch, hein. Si vous voulez le voir maintenant, d'ailleurs, il est disponible chez Outblast, c'est ça, en fait, sur Prime, si vous avez Prime Vidéo, vous tapez The Love Witch et en fait, il vous dirige vers la chaîne en fait avec essai gratuit, donc à la limite vous regardez juste ça et vous annulez l'abonnement donc pour voir The Love Witch. Donc il est visible en France, pour une fois qu'on vous parle d'un truc qui est visible en France, faut en profiter, donc en passant par Prime Video vous pouvez le voir. Donc on va spoiler comme des gorées parce que ça va être compliqué de parler des parallèles entre Obsession et The Love Witch. D'ailleurs on va aussi spoiler Obsession hein, pour ceux qui l'ont pas vu. Donc on va parler des porosités on va dire entre The Love Witch et Obsession en spoilant comme des gorées. My Lady, je te repasse le micro.
1: Attends, je sais plus où est-ce que j'en étais, parce que... Oui, donc, en voyant Obsession, ça m'a rappelé The Love Witch, et je me suis dit, est-ce que c'est moi qui me fais des idées, ou est-ce que vraiment, il y a autant de thèmes en commun ? Parce que c'est évidemment pas du tout traité de la même manière, et justement, ce que je trouve vraiment intéressant, c'est le côté double feature. C'est-à-dire que, pour un sujet similaire... Donc les relations hommes-femmes, on peut dire ça. Tu as une vision masculine qui est celle de Curry Barker, oui. Et une vision féminine du thème qui est celui donc de Anna Biller.
0: Oui, donc on va avoir deux personnages qu'on va mettre en parallèle en fait le personnage de Bear et le personnage de Helen, donc entre Obsession et The Love Witch, sachant que tous les deux vont chercher l'amour mais de façon artificielle. Donc Bear avec son One Wish Willow et Helen avec ses filtres d'amour. Et chose que tu me faisais remarquer, c'est que ce sont deux personnages donc qui vont rechercher l'amour de façon artificielle, mais qui tous les deux n'ont pas conscience de faire du mal.
1: Absolument. Et également, j'aimerais. Alors, je ne sais pas si c'est la manière de montrer les choses, mais autant Burr, comme tu me disais à chaque fois qu'on en parle du film. Tu me disais à ce type-là, je veux lui arracher les yeux.
0: C'est un peu le boss final des Turbo Connards.
1: Autant Helen, elle a beau commettre des actes totalement répréhensibles, et d'ailleurs même aussi les hommes auxquels elle fait boire son filtre d'amour, finalement elle reprend aussi leur propre choix.
0: Oui, c'est-à-dire que là encore on est sur une question de consentement, sauf que là on est sur l'abolition du consentement masculin au niveau d'Hélène, tout comme était sur l'abolition du consentement féminin chez Baer.
1: Tout à fait. Or, je ne sais pas si c'est parce que, au niveau, enfin, en même temps, non, puisque Baer, tu suis son personnage, tu suis son histoire. Elle, Hélène, tu suis aussi son histoire à elle. C'est elle, la protagoniste principale.
0: Tout est vu de son point de vue, oui.
1: Tout est vu de son point de vue. Or, quand tu vois le film, Hélène, t'as de l'empathie pour elle, ce que tu n'as pas pour Baer.
0: Et c'est vrai, mais en même temps, oui, alors, ce qui est assez original, enfin, je veux dire, assez particulier, parce qu'en fait, c'est vrai qu'on déteste Baer, autant Hélène, on a du mal à détester, alors que, oui.
1: Bah, Hélène, elle nous fait pitié, toi. Enfin, voilà, on a de la peine pour elle.
0: Mais même moi qui persiste ici en disant que Baer, dans Obsession, est vraiment le boss final des turbo-connards, effectivement, tu peux imaginer qu'il a été élevé par sa grand-mère, qu'il est avec sa grand-mère et son chat dans sa vie, le mec il se défonce à l'oxycodone qui reste des médicaments de sa grand-mère le soir pour pouvoir dormir, il est extrêmement pathétique, et donc pour être arrivé à être pathétique à ce point-là dans la vie, c'est qu'il n'a pas forcément eu une enfance heureuse. On n'entend jamais parler de ses parents, la seule personne donc qu'on lui connaît c'est sa grand-mère et elle est morte.
1: Et son chat,
0: voilà. Et à côté de ça, on a le personnage d'Hélène qui, elle, est, quand on regarde son passif, est une femme qui a été maltraitée par son mari et qui s'est réfugiée, réfugiée dans un convent de sorcières. Pour ce qui lui a donné, en fait, elle a réussi à se reconstruire par le convent des sorcières après avoir été complètement maltraitée, parce que Hélène est une personne qui a été maltraitée jusque là. Et effectivement, autant Baer est pathétique et on ne peut pas lui pardonner ce qu'il fait à Nikki, autant c'est vrai que Hélène, malgré son côté un peu, il y a quelqu'un qui disait que c'était une sorte de serial killer d'amour, ce qu'on a entendu dans le commentaire audio du film. Malgré ce côté un peu sérieux qu'il a en amont, on n'arrive pas en fait à lui en vouloir autant.
1: Et je pense que le fait de devenir une sorcière, c'est également une manière pour elle de reprendre un contrôle sur sa vie, tout simplement.
0: Oui. Complètement. Donc ce que tu m'avais fait remarquer aussi, c'est que bon, Hélène effectivement est un Baer au féminin, et ils ont quelque chose en commun, c'est que on va avoir la thématique du conte de fées qui va un peu relier les deux films. C'est-à-dire que quand on regarde, bon, alors il y a le côté Hansel et Gretel, donc dans Obsession on en avait déjà parlé, et en fait quand Baer casse son One Wish Willow, il y croit pas, il y croit à moitié, on sait pas trop s'il y croit ou pas, il fait quand même ce vœu, et on est en fait réellement sur un conte de fées, c'est-à-dire que il y a l'objet magique qui fait que la personne l'aime, tandis que Hélène de son côté dans The Love Witch, on va être complètement dans la thématique du conte fée, par contre on va être sur la thématique du prince charmant, puisque c'est quelque chose qu'on va avoir tout au long du film, avec justement des scènes de fête médiévale, le bien-aimé qui est à cheval, et même elle est peintre et elle dessine des princes charmants, et elle en princesse. Quoi.
1: Absolument. Et c'est vrai qu'en fait, on peut considérer, est-ce que malgré ce qu'elle a vécu, elle a quand même vécu une vie maritale, mais on a l'impression qu'ils sont tous les deux restés dans un état d'esprit assez enfantin.
0: Oui, donc oui, entre lui, de toute façon, on l'avait dit, le personnage de Baer dans Obsession est un enfant, hein, d'ailleurs sa lunchbox est une lunchbox d'enfant, et Hélène de son côté rêve toujours au prince charmant alors qu'elle est trop grande pour ça concrètement. Un autre point commun aussi qu'on retrouve entre Baer et Hélène, c'est que tout comme dans Obsession, Baer va, on va dire, pas forcément se désintéresser, mais quand même il va être calmé. En fait, à partir du moment où Wish Nikki se met en fait en gros à bugger, hein, elle se met à avoir un comportement étrange, il va en avoir peur. Donc Ça fait de la différence entre Hélène et Hébert, c'est que Hélène ne va pas avoir peur des hommes quand ils vont se comporter étrangement après le filtre d'amour. Donc il va en avoir peur, et puis surtout on a l'impression qu'il va arrêter de l'aimer quand elle commence à être étrange, parce qu'elle lui fait peur, parce que socialement elle le gêne. Hein, la scène où ils sont à la fête, il a l'air, sa nana est en train de se mutiler, et lui, il est complètement avachi dans son fauteuil, et limite il n'est pas plus gêné parce qu'elle fait ça en public. Voilà, oui.
1: Tandis que du côté de Hélène, c'est à partir du moment où les hommes sont transis d'amour pour elle, oui, qu'elle s'en désintéresse.
0: Exactement.
1: Et justement, être transi d'amour, ce que j'ai aimé, moi, dans la vision de Anna Biller, c'est l'inversement des clichés hommes et femmes. C'est-à-dire que là, c'est l'homme qui pleure en disant « ne me laisse pas, reste avec moi », etc., « ne me quitte pas », tandis que c'est elle le voit vraiment... plein d'émotions et elle trouve ça limite répugnant.
0: Oui, parce que en fait, elle va désirer, le personnage d'Hélène va désirer, va jeter son dévolu sur un homme, elle va lui faire boire le filtre d'amour. À partir du moment où le filtre d'amour va faire effet, l'homme va se mettre à pleurer, à geindre, il va se mettre à avoir peur qu'elle disparaisse, il va avoir du coup un comportement étrange qui ressemble beaucoup au comportement de la Wish Nikki dans Obsession. Et là, à ce moment-là, on sent Hélène qui devient plus froide. Et même à un moment, le premier mec à qui elle donne un filtre d'amour dans le film, il se met à pleurer parce qu'elle n'est pas à côté de lui, il pleure parce qu'elle a peur qu'elle le quitte, etc. Parce qu'il n'a jamais aimé quelqu'un comme ça dans sa vie. Et on entend penser « What a pussy ?» Donc je ne sais pas comment traduire ça en français. Mais en gros, voilà, elle le méprise.
1: Je trouve ça d'autant plus intéressant que ce soit une femme qui le dise et une femme qui le fait dire à une femme. Enfin, voilà, oui. dans le double sens.
2: What a pussy. What a baby. I thought I'd found a real man, but he's just like a little girl. No one was ever there for me when I was crying my heart out. No one ever comforted me. No one.
0: Mais d'ailleurs, oui, on parlait du. Il y a une phrase de. Il y a une phrase de Hélène, justement, quand on parlait tout à l'heure du côté conte de fées, etc. C'est que il y a un souhait. À la limite, oui, limite le souhait de Hélène, elle le dit une fois quand elle est sur son magnifique tapis pentacle. C'est Goddess, send me a beautiful man to love me as I love him. C'est déesse, envoie-moi un homme magnifique qui m'aime autant que je l'aime moi.

0: love me.
1: Mais justement, méfions-nous de ce que nous souhaitons.
2: Bien joué. Voilà. Donc, bon, là, c'est complètement du décor, mais j'avais trouvé ça marrant. C'est que y a un Crystal Store, en fait. Il y a une boutique ésotérique. Dans The Witch, qui me faisait penser à celle d'Obsession. Là, c'est complètement cosmétique et du décor. Mais bon, c'est voilà, puisqu'on était dans les porosités, dans les points communs.
1: Mais je trouve que justement le fait de montrer une boutique de sorcières, je trouve que ça rajoute justement un peu au lore et à. Bah, je pense pas que ni dans un cas ni dans l'autre, c'est pas anodin le fait d'en avoir une.
2: Oui, donc on l'a vu dans l'épisode Obsession, mais quand même, et en plus c'est un des gros, à mon avis, un des gros intérêts aussi de Love Witch, c'est que tout comme Obsession en fait se passe de nos jours, mais par contre a une vibe complètement années 90, The Love Witch, alors c'est du spoil, hein, donc limite là c'est tellement un gros spoil qu'à la limite il faut vraiment que vous ayez vu le film avant d'écouter la suite. Dans The Love Witch, on a une esthétique, le film a été tourné en Technicolor avec musique d'Ennio Morricone, mais le film se passe de nos jours alors qu'on a l'impression qu'il se passe dans les années 60 depuis le début. Et donc en fait là c'est encore une chose qui est un des parallèles qu'on avait fait entre Obsession et The Love Witch.
1: Enfin années 60-70 d'après le commentaire audio qu'on a entendu. Et d'ailleurs même pour pouvoir faire un effet Technicolor, ils ont retrouvé un directeur photo qui avait les compétences pour travailler avec du Technicolor.
2: Comme on vous l'a dit précédemment dans cet épisode. Alors, il va y avoir plusieurs. Enfin, on va voir deux hommes. Trois. Mais le troisième.
1: C'est un flashback.
2: Oui, voilà, d'accord, avec un flashback, ok. Donc, en fait, les hommes à qui elle va donner le filtre d'amour vont se comporter de façon complètement hystérique, erratique, se mettre. Donc, le premier va en mourir, va littéralement mourir d'amour, hein, il va faire une crise cardiaque, qui est un arrêt du cœur. Donc, c'est complètement symbolique. Le deuxième va se suicider justement dans un énorme chagrin d'amour pour Hélène. Et tu me disais le troisième.
1: Pour moi, le troisième, c'est le premier chronologiquement, mais
2: oui,
1: c'est
2: son mari.
1: Et c'est un flashback, mais c'est son mari qu'elle a empoisonné, je pense.
2: Oui, là, on n'est plus sur le filtre d'amour.
1: Oui, alors, ça reste toujours des boissons. Oui, elle, c'est toujours pas un liquide hein, qu'elle leur fait prendre à chaque fois.
2: Voilà, et donc donc du coup elle les tuera tous par poison, filtre d'amour, sauf le dernier, donc qu'elle poignardera tout comme le tableau qu'elle peint au début du film, et aussi parce que qu'elle poignardera parce que lui il va rejeter le filtre d'amour. Non seulement, et en plus il va la regarder durement, et en fait on sent Hélène qui est complètement on va dire terrorisée à l'idée qu'on ne l'aime pas en fait.
1: Exactement comme la Wish Nikki.
2: Exactement comme. Mais là les rôles s'inversent du coup, puisque jusque là c'était les hommes qui dans The Love Witch se mettaient à pleurer et à crier parce qu'ils avaient peur qu'on ne les aime pas, et là c'est Hélène qui va être terrorisée à l'idée de ne pas être aimée. Tu me faisais remarquer que les sorts. Oui, alors c'est une phrase qu'il y a dans le film et qui a résonné, c'est les sorts d'amour ne fonctionnent jamais comme tu l'espères. Tu me rappelais aussi qu'il y avait un rapport entre l'amour et la nourriture aussi dans ce film. On en avait parlé. C'est pas dans ce podcast-là, donc c'est dans un podcast que vous entendrez dans un Monstre et Compagnie. On a évoqué le fait qu'il y a un rapport amour et nourriture dans Obsession. Il y a aussi un rapport amour et nourriture dans The Love Witch.
1: Oui, mais comme je l'avais déjà dit précédemment, ça fait appel à aux choses les plus primales de l'être humain. C'est-à-dire que qu'est-ce que tu fais, enfin un nouveau-né, qu'est-ce qu'il fait? Bah il tète. Donc c'est logique quoi. Le premier cri, c'est quoi? C'est j'ai faim, voilà. Et j'ai faim, nourris-moi, aime-moi quoi. C'est un peu ça.
2: C'est ce que je crie tous les matins. Donc on renverra au film Temps de Popo, justement parce que quand tu me parles du
1: Oui, Tampopo, qui a une magnifique scène de fin dont je ne parlerai pas, mais il faut voir ce film.
2: On vous renvoie à l'épisode d'Entre Geek où on avait parlé de Dead Sushi, de la moussaka géante et des tomates tueuses. On y parle aussi de Tampopo.
1: Ah d'accord, je pensais que tu parlais de celui sur les cannibales.
2: Qui n'est pas encore sorti.
1: Ah pardon. Non mais tu me parles de lien entre la nourriture et l'amour. Je pense que c'est pas très éloigné.
2: Ah oui, bah oui, complètement. Hein. C'est voilà. Mais bon, je ne vais pas spoiler le magnifique Monstre et Compagnie qu'on a enregistré avec Dany et Isa. Voilà, et que vous entendrez très bientôt. Alors, on peut dire aussi que pour The, oui. Ah.
1: Juste une autre petite remarque, c'est que dans Obsession, on voit des fluides corporels, on va dire urinaires.
2: Pas que il y a les pipis, du vomi, il y a tout.
1: Oui, non, mais je parle de ça parce que pour faire un de ses sorts, Hélène, elle utilise un tampon usagé.
2: Et son urine.
1: Et son urine aussi. Donc voilà, tout ce qui est produit du corps, enfin c'est aussi un élément assez fort, je pense, pour. Alors j'imagine une question de magie ou question de.
2: C'est oh, oula, alors j'ai arrêté la magie à un petit moment. Non mais oui, de toute façon, oui, les potions de sorcellerie à base de fluide humain, oui, effectivement, ça fait partie du folklore. Alors, tout comme Obsession, d'ailleurs, The Love Witch est portée par son actrice principale. Parce qu'elle est, l'actrice qui joue Hélène, dont vous avez entendu le nom dans la rédaction de notre épisode.
1: Et Robinson, son nom de famille, mais son prénom.
2: Samantha.
1: Ah bah c'est ça, oui. Voilà. Oui, oui.
2: Samantha Robinson, merci, heureusement que t'es là. Donc voilà. Non, elle porte.
1: Oui, Samantha Robinson, elle est magistrale dans ce rôle, vraiment.
2: Parce qu'elle le joue vraiment années 60, hein, donc. Oui.
1: Elle a des yeux de biche, elle a même le choix du maquillage qu'on lui met sur le visage, il est très beau, ça la magnifie.
2: Oui, et sa gestuelle, tout, et un truc qui est marrant, c'est que c'est des sous-vêtements typés années 60, tout ça, non, mais non, ça rentre complètement dans le cadre. Non, elle porte réellement le tout comme Indy Navarrete porte le film Obsession sur les épaules, donc Samantha Robinson porte The Love Witch sur ses épaules. Donc voilà, on a trouvé plein de porosités, on a trouvé plein de porosités hein, qui vont de la thématique de la femme maltraitée qui sombre dans la folie, hein, tout simplement, jusqu'à

0: après avoir tué ceux qui l'entouraient.
1: Alors, les a-t-elle tués volontairement ou pas? On sait pas, à part le dernier, je veux dire. À part le premier et le dernier, mais les autres, c'était absolument volontaire? Bah, ou c'est des dommages collatéraux?
0: Bah, non, je pense pas. Voilà, le premier, elle l'a tué parce qu'il l'a maltraité. Le dernier, elle l'a tué parce qu'en fait, il ne l'aimait pas. Et en plus, il l'a regardé méchamment. Et elle l'a pas supporté. Parce qu'Hélène ne supporte pas de ne pas être aimée. Toi-même, tu me faisais remarquer que dans le film, au début du film, tout le monde se retourne sur son passage, quoi. Donc voilà, mais sinon, non, les deux autres qui sont morts, non, elle ne voulait pas les tuer, elle voulait simplement leur plaire, elle voulait que ça devienne qu'il devienne son prince charmant.
1: Mais justement, ce qui est quand même assez marrant, c'est que je reviens sur un élément, oui. C'est que autant Burr, tu le détestes, mais jusqu'à la fin des temps, tandis que la pauvre, quand bien même elle fait le mal, t'as quand même, enfin. Je sais pas, mais elle a tellement souffert que tu dis la pauvre.
0: Mais tu sais, c'est là aussi où je me dis où on a effectivement plus. Je pense que dans notre mécanisme de défense, ouais, je suis désolé, je ne peux pas détester Hélène, quoi. Mais je pense, ça vient du mécanisme d'un mécanisme naturel de défense. Où on va plus défendre, l'enfant, la jeune femme, etc., plutôt que le boss final des Turbo Connards.
1: Bah, surtout Turbo Connard, mais surtout très lâche. Et c'est de la lâcheté, je pense.
0: Oui. C'était une des choses aussi, c'est que contrairement, oui, c'est un truc qu'on avait noté aussi, c'est que contrairement à Bear qui est un lâche, Hélène, elle, est courageuse. Bear est un lâche du début à la fin. Hélène a été maltraitée, justement. Elle en est ressortie forte et courageuse. C'est aussi une grosse différence entre les deux personnages.
1: Et puis, non mais c'est vrai qu'on va pas redire l'autre truc, parce qu'à chaque fois en fait que je revois le film, je vois des choses différentes, des choses nouvelles.
0: Oui, enfin, oui, parce que, on l'a... parce que le film de... Alors, on l'avait vu déjà 4-5 fois, il me semble, avant de l'avoir en Blu-ray, et puis dès qu'on l'a Blu-ray...
1: Tant que ça ?
0: Carrément, ouais. Et du coup, depuis qu'on l'a Blu-ray, on l'a déjà vu au moins 4 fois.
1: C'est parce que t'as le commentaire audio qu'on connaissait pas avant, donc...
0: Ouais, pas que. Donc voilà. Et ouais, du coup, on se repasse le film en muet pendant qu'on enregistre. Et effectivement, c'est toujours aussi bon. Il faut regarder The Love Witch quand on a aimé Obsession, et on sait que vous êtes nombreux à avoir aimé. Donc quand on a aimé Obsession, je pense que on ne peut pas rester insensible à The Love Witch. Quand on aime le cinéma, on ne peut pas rester insensible à The Love Witch. Il y a pas longtemps, je revoyais The Final Girls, qui est vraiment un film génial et qui est une lettre d'amour au cinéma, au slasher américain des années 80, limite une lettre d'amour, un cri d'amour pour le cinéma en particulier. The Love Witch est un cri d'amour au B-movie années 60, histoire de sorcière, film italien. De film en cinémascope, et avec derrière en plus voilà Anna Biller qui est vraiment oui, vas-y.
1: Non mais juste une, parce qu'on le met avec des sous-titres mais il n'y a pas le son, hein, mais en fait oui, il y a un des types qui fait j'ai fait des cauchemars la nuit dernière, mais c'est exactement ce que dit Wishniki.
0: Oui, j'aime pas les rêves que je fais. Oui, voilà. Alors oui, alors, on va pas partir en commentaire audio, my love.
1: mais
0: voilà, c'est ça, pas aujourd'hui en tout cas. Donc voilà, aujourd'hui on était sur les porosités entre Obsession et The Love Witch. Mais quand même, on est d'accord, mais quand même. D'ailleurs, on va peut-être se refaire à faire des commentaires audio. C'est un truc qu'on faisait à l'époque de la série Lucifer, Misfits of Science. Je crois qu'on a même commencé pour Cobra Kai. On n'est pas allé loin, parce qu'après on a fait une petite pause. Mais je pense qu'on va revenir à faire des commentaires audio. Parce que on aime bien.
1: Peut-être sur des séries, ça fait un peu long, mais peut-être sur certains films ponctuels qui nous paraissent importants.
0: Grave. Ouais, ça me botte. My Lady, donc des choses à rajouter sur la porosité entre The Love Witch et Obsession.
1: Bah, c'est comme à chaque fois qu'on parle d'Obsession, je me dis Ah mince, j'ai oublié de parler ça. Je pense qu'on ne peut pas s'arrêter de parler des choses, des films pareils. Ouais.
0: Ouais, de toute façon, c'est les films qui sont les plus sympas, c'est sûr, sur lesquels on peut revenir, discuter, etc. Un numéro un peu à l'arrache, parce que c'est le mois de juin, et le mois de juin, il y a plein de choses à faire dans ma branche professionnelle. Donc, du coup, on n'a pas trop de temps, mais bon, ça nous a fait plaisir. Déjà, en plus, comme ça, vu

0: Je fais une fixette, ça me fait très plaisir de reparler Obsession deux fois dans le même mois dans Baboulou.
1: Ça fait une troisième fois qu'on enregistre sur le sujet.
0: Oui, mais pour Bubble Baboulou, c'est que la deuxième fois, pour l'instant. Et ça m'a fait très plaisir, par contre, de revenir sur The Love Witch, parce que franchement, nous avions complètement flashé sur ce film à l'époque. Petite fixette aussi, déjà, à l'époque, sur ce film.
1: Tout à fait, mais c'est vrai que la direction photo, elle est vraiment superbe. Enfin, voilà. Les sujets abordés me paraissaient vraiment intéressants. Le fait que ce soit une réalisatrice, hein, c'est suffisamment peu commun. Et en plus de ça, elle est bonne. Alors bon, enfin voilà, c'est ça. Enfin, elle fait des bons films. Que dire d'autre encore ? Et puis surtout aussi, avoir des thématiques, mais avec un regard différent. Donc en l'occurrence, un regard féminin. Je trouvais que ça changeait un peu.
0: Oui. Ah oui, et puis c'était, bon, on va pas revenir sur le podcast qu'on vient de vous rediffuser, mais c'est vrai, voilà, c'est des thématiques intéressantes, des points de vue intéressants, une direction artistique exceptionnelle. Ce film est malheureusement, à mon goût, beaucoup, beaucoup, beaucoup trop peu connu, en fait. Je pense qu'il aurait mérité d'avoir un succès, pas une anomalie cinématographique comme a fait Obsession en rapportant énormément, en ayant coûté si peu, mais au moins voilà.
1: Cela dit, il ne faut pas s'attendre à un Obsession bis, hein, ça n'a absolument rien à voir.
0: Non, c'est pas le sujet.
1: C'est une question de thématique.
0: C'est juste qu'il y a des porosités entre les deux films, donc c'est un peu comme dans le podcast Pourquoi Buffy c'est génial, c'est si vous avez aimé Buffy, vous allez aimer présenter tel ou tel truc. Je pense, si vous avez aimé Obsession, je pense qu'il y a vraiment moyen que vous aimiez The Love Witch, quoi, c'est pour ça.
1: Et même si vous aimez pas, ça fait toujours un film de plus dans ça.
0: Non, et puis ce que tu dis, il est pas assez connu, à mon goût, pas assez connu internationalement, et je trouve qu'il mérite, d'être mieux connu. Alors, oui.
1: Et moi, mon seul regret, en fait, c'est qu'il n'ait jamais été diffusé au cinéma. J'aurais bien aimé le voir sur grand écran.
0: Non, franchement, ça aurait été bien sympa. Je vais juste rappeler, donc, du coup, que The Love Witch, on peut le voir, donc, alors, en passant par Prime, sur la chaîne Outbuster. Hein, j'ai dit Outblast tout à l'heure, ce n'est absolument pas ça. Donc, sur Outbuster. Et d'ailleurs, je vais voir si je peux mettre le lien pour que...
1: Est-ce que tu peux savoir en quelle langue il est ? Il y a un doublage qui existe parce que nous on a le Blu-ray anglais.
0: Non, anglais sous-titre français. Ce film n'a pas eu, n'a même pas eu de doublage en français. Et voilà. Mais bon, c'est déjà bien qu'on puisse le voir en France parce qu'il y a des fois des films même en France c'est chaud pour les voir. My Lady, des choses à rajouter avant qu'on se souhaite bonne nuit, qu'on se fasse un bisou.
1: Mais moi je suis d'accord pour faire le commentaire audio. Hein. Je suis chaud.
0: Dès qu'on a du temps, on se remet aux commentaires audio parce qu'on est chaud patate tous les deux.
1: On fait aussi celui d'Obsession dans la foulée, comme ça tout le monde sera d'accord, tout le monde sera content.
0: On a deux doigts de republier certains de nos vieux commentaires audio. Non, on verra. On espère que vous avez eu autant de plaisir à écouter cette rediffusion malhonnête et une petite garniture qu'on a mis au début et à la fin, que nous avons, que vous avez eu autant de plaisir à l'écouter que nous avons eu à le faire. Il est tard, je commence un peu à fatiguer. Et on va repartir sur le Japon pour la prochaine fois si on suit notre planning. Et tu me regardes avec des yeux

0: Nab, c'est pas grave, Oli ne se souvient pas d'un truc dont on a parlé 15 fois, mais bon, un sujet habitué, oui,
1: tout à fait. Tu connais le regard de biche dans le phare de la voiture.
0: Ça nous fait ce regard de biche dans le phare de la bagnole. D'accord. Donc, il y a un truc dont on a parlé 15 fois avec Oli, mais c'est pas grave, elle ne s'en souvient plus, et ce n'est pas grave, on va s'en reparler. Donc, on repartira, je confirme qu'on repartira vers le Japon pour le mois prochain. En attendant, on vous souhaite une très belle soirée, une très belle nuit, et on vous dit à plus tard. Bye.
1: Bye.

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